0: Marsella.
1: Et bonne gangasse, est-ce que tu as des fleurs petites?
2: Oh oui, ça me fait plaisir, elles sont tellement jolies.
3: Des fleurs, toutes les fleurs du monde.